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1: Coucou, c'est Valérie.
2: Coucou, c'est Nathalie.
1: Bienvenue dans votre petit moment qui fait du bien. Plus rose la vie.
2: Message du jour. Le chat se moque de son apparence.
1: Le chat...

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1: La météo.
2: Ce dimanche matin, sur le massif du 106, le temps est humide et instable dès le début de la journée. Les températures sont autour de 16 degrés avec quelques averses possibles et un risque orageux par moment. Le vent restera faible avec des rafales généralement inférieures sous les 30 km/h. Dans la journée, les averses pourront encore circuler avant une amélioration temporaire dans l'après-midi. Les températures monteront jusqu'à 22 degrés puis 26 degrés en fin de journée si les éclaircies reviennent. Et enfin, pour demain, lundi restera variable avec quelques pluies possibles l'après-midi avant un mardi beaucoup plus lumineux. Voilà pour la météo. 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
1: La météo.
2: Ce dimanche matin, sur le massif du Sens, si le temps est humide et instable dès le début de la journée, les températures sont autour de 16 degrés avec quelques averses possibles et un risque orageux par moment. Le vent restera faible avec des rafales généralement inférieures sous les 30 km/h. Dans la journée, les averses pourront encore circuler avant une amélioration temporaire dans l'après-midi. Les températures monteront jusqu'à 22 degrés puis 26 degrés en fin de journée si les éclaircies reviennent. Et enfin, pour demain, lundi restera variable avec quelques pluies possibles l'après-midi avant un mardi beaucoup plus lumineux. Voilà pour la météo. 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
1: La météo.
2: Ce dimanche matin, sur le massif du 106, le temps est humide et instable dès le début de la journée. Les températures sont autour de 16 degrés avec quelques averses possibles et un risque orageux par moment. Le vent restera faible avec des rafales généralement inférieures sous les 30 km/h. Dans la journée, les averses pourront encore circuler avant une amélioration temporaire dans l'après-midi. Les températures monteront jusqu'à 22 degrés puis 26 degrés en fin de journée si les éclaircies reviennent. Et enfin, pour demain, lundi restera variable avec quelques pluies possibles l'après-midi avant un mardi beaucoup plus lumineux. Voilà pour la météo. 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
3: Coucou, c'est Valérie.
4: Coucou, c'est Nathalie.
3: Bienvenue dans votre petit moment qui fait du bien. Plus rose la vie.
4: Message du jour, privilégie des moments de qualité.
3: On t'invite à passer plus de temps avec tes proches, les personnes que tu aimes, parce qu'il est parfois trop tard lorsqu'on se rend compte de l'importance des moments de partage. Entoure-toi des personnes qui te tirent vers le haut, qui te respectent et que tu aimes. Exprime-leur tes émotions, ta gratitude et ton amour.
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0: Je venais de poser mon stylo et de fermer les paupières. 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
3: Ce dimanche matin, Saint-Lomacy du Sensi, le temps est humide et instable dès le début de la journée. Les températures sont autour de 16 degrés avec quelques averses possibles et un risque orageux par moment. Le vent restera faible avec des rafales généralement inférieures sous les 30 km/h. Dans la journée, les averses pourront encore circuler avant une amélioration temporaire dans l'après-midi. Les températures monteront jusqu'à 22 degrés puis 26 degrés en fin de journée si les éclaircies reviennent. Et enfin pour demain, lundi restera variable avec quelques pluies possibles l'après-midi avant un mardi beaucoup plus lumineux. Voilà pour la météo. 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
1: Vous écoutez 106 FM, bon dimanche, et il est tout pile 9h. Et c'est accordéon et croissant jusqu'à 10h.

Allez les amis du Wizette, bienvenue à tous et à toutes sur votre radio locale, 106 FM, et un petit peu plus de 9h03, on se dimanche 16 août. On en profite également pour souhaiter une bonne fête aux Armelles, aux masculins et aux féminins. Et également aussi, on fête Saint-Roch le saint patron, hein, le saint protecteur contre la peste. Saint-Roch d'ailleurs qu'on fête dans notre région, notamment à Mont-Grelais, mais aussi à Picheronde. Accordéon et croissant, votre serviteur Thierry pour vous accompagner sur le son 3.5 et sur le www.sensifm.fr.

à l'écoute de son CFM, votre radio locale, accordéon et croissant jusqu'à 10h, 9h et 10 minutes à l'écoute de votre radio. Voilà, on vous souhaite un bon réveil à tous et à toutes en ce dimanche. On est déjà mi-août, c'est oui, ça passe très très vite, ça sent déjà la rentrée, mais on va pas encore en parler bien loin de cette rentrée encore. Un country auvergnat, oui, pourquoi pas.

oui, ça réveille ça, 9h12, à l'écoute de son CIFM. Aujourd'hui, on se 16 août, c'est la journée mondiale du cerf-volant. Il y a un petit peu de vent avant les orages, pourquoi pas. Journée mondiale du cerf-volant et la journée internationale des montagnes russes.

Allez, Sensi FM. Ah, idée de sortie. Bah oui, on se dimanche. Et puis pour les prochains jours, profitez encore bien sûr de ce mois d'août et de vos jolies vacances dans notre région. Des idées de sortie aussi bien pour vous, les amis Bessards, pour vous également les locaux en général, et puis bien sûr pour nos amis vacanciers dans notre belle région, ici dans notre massif du Sensi. Alors jusqu'à ce soir, 18h, c'est la 18e fête de la Joncienne à Picheronde qui a démarré depuis vendredi avec le marché de pays. Hier toute la journée, on continue aujourd'hui avec la rando à la rencontre du Joncienaire. Des démonstrations culinaires ce matin aussi à base de Joncienne cuisinée avec le chef et toc d'Auvergne Thomas Perron. Il y aura les défilés, hein, la grande parade avec Miss Joncienne, les différentes confréries, le jeu en fond dessous, la bandade du centre, les folklores auvergnats qui seront avec nous. Et puis également aussi bien sûr à Picheron.

les professionnels en matière de la gentiane qui est à l'honneur. La fée jaune donc à Picheronde jusqu'à ce soir 18h. Vos idées de sortie, vos manifestations sur l'antenne de Sensi FM et notamment aussi dans votre émission Accordéon et Croissance et tous les dimanches matin. Envoyez-nous toutes vos manifestations sur la boîte mail contact@sensifm.fr.

Sans CFM, accordéon et croissant, je suis là pour vous accompagner. Tiens, j'aime bien toujours vous faire quelques personnalités qui sont nées un 16 août, notamment la chanteuse Madonna qui, elle, est née en 58. On a également l'animatrice de L'Amour est dans le Pré, entre autres, mais pas que, Karine Le Marchand qui fête ses 58 ans. Et c'est également aussi le jour de naissance de Sheila qui, elle, est née en 1946. Eh bien oui, allez, justement, on parlait de Sheila, bah, Sheila, bonne émission pour écouter.

Zerba jusqu'au jeu là, vous écoutez son CFM sur le 103.5. Allez, ambiance Brésil, si tu vas à Rio. Bon réveil à tous, bon dimanche. Accordéon et croissant jusqu'à 10h.

Ah, ça fait du bien, ça fait du bien, ça réveille, ça le dimanche matin. Le générique que vous connaissez. Alors d'ailleurs, on m'a demandé, on me posait la question, comment s'appelle le morceau de ce générique? C'est Brazilian Samba. Voilà, petit générique qui va bien pour annoncer vos manifestations, vos festivités. Allez, on va aller du côté de Murol. Murol avec le château, bien sûr, en prime à visiter pendant vos vacances. Avec un concert avec les Odettes. C'est un groupe de filles qui vont vous faire replonger dans les années 80-90. Et oui, dans ces décennies. Le concert se passera, place de la Poste. Ça sera mardi 18 août à 20h30. Envie de petit déjeuner au sommet du téléphérique à Superbès, au lever du soleil. C'est le mardi 19 août. Alors j'espère qu'il reste encore des places. Vous pourrez vous renseigner sur le site de Superbès ou auprès de l'office de tourisme www.superbès.com. Et ce petit déjeuner, donc lever du soleil de 6h à 9h. Après la fête de l'estive, il y a quelques jours, du côté de Besse et du lac Bavin, eh bien, Besse renoue également avec le monde paysan qui envahit les rues et les places de Besse. Village paysan, c'est jeudi 20 août, la découverte des animaux, des démonstrations également de savoir-faire, exposition de matériel agricole, marché de producteurs, et c'est toute la journée. 106 FM, 9h26, bienvenue à ceux qui nous rejoignent ce dimanche matin, dimanche 16 août, aujourd'hui entre soleil, éventuellement petit orage qui peut arriver aussi, voilà, petite chute légère de température, après encore une belle semaine.

C'était à l'instant la bachata sur son CFM dans Accordéon et Croissant, 9h33, quasiment. On continue avec un morceau de Jean Séguerel. Ce morceau s'appelle Nuit d'Andalousie et c'est interprété par Claudie Musette. Son CFM tous les dimanches matins, 9h-10h. 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

Ah ouais, bon, en fait, je suis comme ça. Fais du bien à l'instant avec Claudie Musette dans les oreilles de votre radio locale 106 FM. Bon dimanche avec nous, bien évidemment, à l'écoute de votre radio locale. Vous nous écoutez à Baisse, Super Baisse, hein, vous avez l'habitude maintenant, ça y est, hein, sur le 103.5. Et puis, vous pouvez nous écouter partout via les différentes applis. Et notamment en vous connectant hein, simplement sur le site de 106 FM, www.106fm.fr. Voilà, et vous cliquez, on écoute en direct et on est là. Hein, tout au long, bien sûr, de la semaine, des jours et des jours pour vous accompagner avec des programmes divers et variés. Voilà, pour faire plaisir aussi à tout le monde. Vous avez envie de réagir sur votre émission Accordéon et Croissant, de laisser un petit message. Vous avez aussi la page Facebook de 106 FM. Voilà, vous pouvez liker, vous pouvez réagir, vous pouvez faire quelques petits commentaires. Et puis pour nous envoyer vos messages, vos dédicaces, vos disques à la demande, un petit disque personnel, un titre que vous aimez bien, que vous avez envie d'écouter dans votre émission, le petit mail qui va bien. contact@106fm.fr. Bon, si on parlait idée de sortie dans notre région, allez du côté du Césalier avec la foire traditionnelle de Brion, samedi 22 août. Ah oui, c'est une expérience authentique et locale avec des produits du terroir, de la dégustation de spécialités locales bien évidemment, et découverte également de l'artisanat régional. Manger, boire, chanter dans les burons typiques et atypiques au son de l'accordéon et du folklore. C'est un rendez-vous à ne pas rater, samedi 22 août. On va juste un petit peu plus loin. Voilà, on va passer le quartier des Sagnes. On va à la Gaudivelle. La Gaudivelle est en fête le 22 et le 23 août prochain, avec le samedi un concours de pétanque en triplette à 14h30. À 18h30, un apéro musical avec le groupe Babel Sound Project. Et puis dimanche à 11h, la messe qui sera suivie place de la Fontaine du vin d'honneur. Tout ceci donc à la Gaudivelle, samedi 22 et dimanche 23 août prochain. Retour en musique.

Amour, Castagnette et Tango à l'instant avec Jean-Marc Torchi à l'accordéon. Vous écoutez Sensi FM à Saint-Pierre-Colamine, également sur la commune de Saint-Pierre, sur le son 3.5. Allez, deux rendez-vous à venir à Saint-Pierre-Colamine pour le week-end du 21 et 22 août prochain. On commence le vendredi 21 août avec un concours de pétanque en doublette en soirée. Les inscriptions donc à partir de 18h. Le concours, lui, aura lieu à partir de 19h. Sur place, vous pourrez vous restaurer avec grillades, frites. Vous rafraîchir également aussi avec la buvette. L'inscription, c'est 5 euros pour les doublettes. Et il y a des lots à gagner, bien sûr, pour les participants et notamment pour les premiers. Concours de pétanque, donc vendredi 21 à Saint-Pierre-Colamine. Saint-Pierre-Colamine, toujours. Le samedi 22 août, c'est le bal à la salle polyvalente de Saint-Pierre-Colamine.

organisé par le club démotivé de Saint-Pierre-Colamine. On a deux jolis rendez-vous également pour cette fin du mois d'août. 9h48, à l'écoute de son CFM. Thierry pour vous accompagner jusqu'à 10h, encore une dizaine de minutes ensemble. Accordéon et croissant. Voici le Charleston.

Et ce morceau s'appelle Ça gaze. Alors j'espère que ça gaze, les amis. On se dit dimanche matin, à l'instant interprété par Maurice l'Archange. On va se faire un petit morceau à la Ségurelle avec Mathieu Martini. Eh ben oui, un petit morceau à la Ségurelle. Allez, Baptiste, tout

CFM, tous les dimanches matin jusqu'à 10h, c'est accordéon et croissant. J'en profite pour saluer également Jean qui nous écoute dans le Césalier du côté de Saint-Aliresse-Montagne. Merci de nous être fidèles, Jean.

Et oui, nous arrivons tout doucement à destination de cette émission, de cette nouvelle émission Accordéon et Croissant. Je vous souhaite à tous et à toutes un excellent dimanche à l'écoute de nos programmes. Sans CFM, je vous dis à dimanche prochain, passez une très très bonne semaine et puis avant tout ça, déjà passez un bon dimanche. Voilà, profitez en tous les cas avec nos nombreuses manifestations dans notre massif du Sancier, dans les alentours. Merci les amis du musée d'être de plus en plus nombreux le dimanche de 9h à 10h.

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2: Ce dimanche 16 août sera la massive du 106 en gagne une ambiance instable avec des averses possibles le matin et un risque d'orage localisé. Les températures évoluent entre 16 degrés en matinée puis 21 à 22 degrés à la mi-journée. Le vent restera faible généralement entre 5 et 10 km/h. Cet après-midi sera plus variable avec quelques éclaircies possibles et jusqu'à 26 degrés attendus en fin de journée, mêlés avec des risques d'averses également, n'est pas exclu en soirée. Pour demain lundi, ça sera changeant autour de 23 à 25 degrés avant qu'un mardi s'annonce beaucoup plus sec et plus lumineux. Voilà pour la météo. Bonne matinée à tous avec 106 FM.
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3: 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Message du jour, choisis le partenaire qui te convient le mieux.
5: À quoi bon choisir un ou une partenaire qui ne te convient pas ? Parce qu'ensuite, tu vas essayer de la changer ou de le changer pour qu'il ou elle corresponde à ce que tu attends. C'est une perte de temps, une perte d'énergie qui va apporter beaucoup de frustration. Alors à partir d'aujourd'hui, choisis avec conscience des partenaires qui te conviennent le mieux.
6: Et d'ici demain, colorez votre journée de magie.

0: Bonjour Jean-René.
1: Content de te retrouver, Robin.
0: Ben moi également. Alors, qu'est-ce que nous avons de beau cette semaine ?
1: Alors, cette semaine qui commencera le mercredi 12 août, hein, on est d'accord ?
0: On est d'accord.
1: Bon. L'Odyssée, encore une fois.
0: Ok.
1: N'en parlons pas, on a déjà parlé la semaine dernière. Par contre, une seule fois. Hein. Je repasse la bataille de Gaulle 1 et la bataille de Gaulle 2. Parce que, soit tu ne l'as pas vu, tu vas le voir, c'est très bien.
0: C'est magnifique.
1: Non, c'est super. Soit tu l'as vu et tu veux le revoir parce que tu n'as pas tout assimilé, c'est dense.
0: C'est vrai.
1: Donc ça justifie. En plus de ça, il y a une comédie qui est très demandée, qui s'appelle De la Comédie Française, avec tous les acteurs et actrices de la Comédie Française, dans une comédie qui a assez hilarante, qui ne dure pas très longtemps, 1h15, 1h20. Toute la troupe joue. Et je crois que c'est le truc que tout le monde attend et que personnellement j'attends énormément. D'ailleurs, je l'ai replacé les deux semaines, trois semaines à venir de la Comédie Française. Ensuite, qu'est-ce qu'il y a ? Oh, il y a bien sûr pour les enfants et leurs parents, Charlie et les kangourous, Vaiana, que je reprends aussi, qui marche très bien, et les mignons, qui ont fait tout l'été. Là, il ne faut pas rater, il n'y aura qu'une séance par semaine. Hein. De même pour De Gaulle, une seule séance par semaine, on ne se rate pas. Là aussi, il y aura une rupture, hein, 13, 14, 15, pour des raisons personnelles, y a pas. Pour cette semaine, c'est un peu court, mais c'est tout ce que j'ai.
0: D'accord, bon. Ben, c'est très bien.
1: Bon, ouais.
0: Déjà, il y a quelque chose.
1: Bon, ouais. Mais venez au cinéma.
0: Ben oui. Situé 4...
1: 4 ? Alors, tu m'avances une adresse formidable.
0: Vas-y. Ah bah, je ne sais plus, moi. Oui, mais non, bon, non. Tu ne m'as pas donné de papier.
1: Non, mais attends. Il n'y a pas d'adresse sur le papier. Non, c'est simple. Le cinéma de Besse.
0: Il est à côté de la mairie.
1: Il est coincé entre la mairie et l'église. On ne peut pas se louper. Hein.
0: Attends, je vais...
1: Et je peux en profiter, puisque tu pianotes. Plutôt, tu tapotes sur ton téléphone.
0: Non, mais c'est ça, c'est 4 places de l'église à Besse.
1: Ah bon ?
0: Ben oui.
1: Ben ça, alors. Je ne vois pas où est le 2, le 1 et le 3. Mais enfin, bon, peu importe.
0: Bah, l'entrée, en tout cas, est située 4 places de l'église à côté de la mairie à Besse.
1: À côté de la mairie à Besse, formidable, avec 4 euros pour les enfants, totalement. 5 euros pour les ados et seulement 7 euros pour les autres.
0: Totalement. Avec une salle qui est magnifique, un projecteur dernier cri.
1: Oui. No comment.
0: Il marche très bien, ce projecteur.
1: Il marche très bien. Dernier cri, il date de 2013, quand même.
0: Bon, oui, bon, ça marche.
1: Oui, mais ça marche toujours.
0: Si je te dirais l'âge de certains équipements dans les studios.
1: Ah là, chez vous, tout est neuf, c'est merveilleux.
0: Oh, c'est pas neuf.
1: Non, mais c'est bobo.
0: Oh, t'abuses. On n'est pas bobo, on est Radio de Montagne.
1: Radio de Montagne.
0: Bon, bref, c'est pas le sujet. Merci, Jean-René.
2: Et je peux le rappeler sur elle ?

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1: La météo.
2: Ce dimanche 16 août sera la massif du Sancy. On gagne une ambiance instable avec des averses possibles le matin et un risque d'orage localisé. Les températures évoluent entre 16 degrés en matinée puis 21 à 22 degrés à la mi-journée. Le vent restera faible généralement entre 5 et 10 km/h. Cet après-midi ce sera plus variable avec quelques éclaircies possibles et jusqu'à 26 degrés attendus en fin de journée. Mêlés avec des risques d'averses également n'est pas exclu en soirée. Pour demain lundi, ça sera changeant autour de 23 à 25 degrés avant qu'un mardi s'annonce beaucoup plus sec et plus lumineux. Voilà pour la météo. Bonne matinée à tous avec 106 FM.
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1: La météo.
2: À la mi-journée, le ciel reste changeant sur le massif avec encore quelques averses possibles. Les températures approchent les 21 degrés pour atteindre les 22 degrés en début d'après-midi, puis atteindre jusqu'à 26 degrés en fin de journée, notamment si le ciel se dégage, bien entendu. Le vent restera faible avec des rafales à main inférieure à 30 km/h. En soirée, une nouvelle averse pourra circuler, puis le ciel deviendra plus variable. Pour lundi, on garde une météo mitigée avec des éclaircies, quelques pluies de l'après-midi. Les températures seront proches des 25 degrés au milieu de la journée. Et pour mardi, ce sera plus agréable avec jusqu'à 27 degrés et un vent toujours calme. Voilà pour la météo. 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
2: À la mi-journée, le ciel reste changeant sur le massif avec encore quelques averses possibles. Les températures approchent les 21 degrés pour atteindre les 22 degrés en début d'après-midi, puis atteindre jusqu'à 26 degrés en fin de journée, notamment si le ciel se dégage bien entendu. Le vent restera faible avec des rafales jamais inférieures à 30 km/h. En soirée, une nouvelle averse pourra circuler, puis le ciel deviendra plus variable. Pour lundi, on garde une météo mitigée avec des éclaircies, quelques pluies l'après-midi. Les températures seront proches des 25 degrés au milieu de la journée. Et pour mardi, ce sera plus agréable avec jusqu'à 27 degrés et un vent toujours calme. Voilà pour la météo. Bon après-midi à tous et bon appétit avec 106 FM.
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0: Baisse comment ? Baisse tout court. Baisse en chandesse. Baisse et Sainte Anastèse. Cela nous oblige à faire un petit rappel historique. En 1270, Baisse devient une ville libre, avec une chambre de franchise. C'est ainsi que ce nom apparaît pour la première fois dans l'histoire. Il faudra attendre la Révolution française et le décret du 14 décembre 1789 qui crée les communes, au nombre de 44 000 en France, et la commune de Baisse-en-Chandesse voit le jour. C'est la réunion de deux paroisses. La paroisse de Baisse, composée de bourgeois, commerçants, artisans, hommes d'administration, il y avait 7 notaires à l'intérieur des remparts, et la paroisse de la Chandesse, qui dénombre surtout des paysans. La paroisse de la Chandesse, entourant celle de Baisse, justifie la préposition « en » qui indique bien que Baisse est entourée de la Chandesse. La commune devient ainsi une entité administrative qui remplace la paroisse, qui est réduite à une entité religieuse, marquant ainsi le déclin de la religion dans l'administration du pays. Bien plus tard dans le temps, le 2 avril 1965, le conseil municipal officialise le nom de Baisse-en-Chandesse. Avec la deuxième moitié du XXe siècle et la montée des structures européennes, marché commun, Union européenne, la France dispose de plus de 36 000 communes, donc doit réduire drastiquement son nombre pour permettre des comparaisons avec les autres pays. À titre d'exemple, l'Allemagne a 12 000 communes, l'Italie 8 000, l'Espagne pareil, la Belgique 500, etc. Donc il y a trop de communes en France, il faut les réduire. Et c'est ainsi que les politiques inventent la fusion de communes avec une incitation fiscale forte. Les communes qui accepteront de fusionner recevront des subventions bonifiées. Alléchant, n'est-ce pas ? Surtout pour des Auvergnats. Et c'est ainsi que la commune de Baisse-en-Chandesse et celle de Sainte-Anastèse décident d'unir leur destin le 1er juillet 1973. À partir de ce moment, les habitants de l'ancienne commune de Sainte-Anastèse vont vouloir conserver une identité propre, distincte du reste des habitants de la commune. Ainsi, ils vont avoir droit à élire un maire délégué chargé plus particulièrement de cette partie du territoire. Des conseils municipaux vont se tenir parfois dans les locaux de l'ancienne mairie de Sainte-Anastèse. Les célébrations du 11 novembre et du 8 mai ont toujours lieu sur les différents monuments morts des deux anciennes communes. Petite réflexion. Anastèse était une femme peintre et à ce titre a été canonisée Sainte Anastèse. Mais la petite commune, peut-être un peu machiste, ne voulant pas voir son destin présidé par une femme, transforma le sainte en saint. Mais autre petite réflexion, faisant attention à ne pas être trop fier de vivre sur cette commune, car on s'expose à une question qui peut être une affirmation quelque peu inconvenante. T'habites Baisse ? Alors, comment dire ? Les agglomérations ont conservé leur nom, ainsi on va à Baisse-en-Chandesse admirer le beffroi et on va à Sainte-Anastèse admirer
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1: La météo.
2: Cet après-midi dans le massif du Sancy, le temps reste variable après une matinée humide. De quelques averses pourront encore circuler, mais les éclaircies sont aussi possibles. Les températures évoluent entre 22 et 26 degrés selon les secteurs et les moments de la journée également. Le vent restera faible sans rafale marquée. Ce soir, le risque d'averses persiste localement avec une baisse vers 15 degrés en fin de soirée. Lundi sera encore partagé entre nuages éclaircis quelques plus possibles, surtout l'après-midi. Et enfin, pour mardi, on retrouvera un temps beaucoup plus stable, plus lumineux avec des températures comprises entre 23 et 27 degrés de moyenne. Voilà, bon après-midi avec Sancy FM.
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1: La météo.
2: Cet après-midi dans le massif du Sancy, le temps reste variable après une matinée humide. Quelques averses pourront encore circuler, mais les éclaircies sont aussi possibles. Les températures évoluent entre 22 et 26 degrés selon les secteurs et les moments de la journée également. Le vent restera faible sans rafale marquée. Ce soir, le risque d'averses persiste localement avec une baisse vers 15 degrés en fin de soirée. Lundi sera encore partagé entre nuages éclaircis quelques plus possibles, surtout l'après-midi. Et enfin, pour mardi, on retrouvera un temps beaucoup plus stable, plus lumineux, exemple comprise entre 23 et 27 degrés de moyenne. Voilà, bon après-midi avec 106 FM.
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0: Jean-René.
1: Content de te retrouver, Robin.
0: Ben moi également. Alors, qu'est-ce que nous avons de beau cette semaine ?
1: Alors, cette semaine qui commencera le mercredi 12 août, hein, on est d'accord.
0: On est d'accord.
1: Bon. L'Odyssée, encore une fois.
0: Ok.
1: N'en parlons pas, hein, déjà parlé la semaine dernière. Par contre, une seule fois. Hein. Je repasse la bataille de Gaulle 1 et la bataille de Gaulle 2. Parce que, soit tu ne l'as pas vu, tu vas le voir, c'est très bien.
0: C'est une magnifique histoire.
1: Non, c'est super. Soit tu l'as vu et tu veux le revoir parce que tu n'as pas tout assimilé, c'est dense.
0: C'est vrai.
1: Donc ça justifie. En plus de ça, il y a une comédie qui est très demandée, qui s'appelle De la Comédie Française, avec tous les acteurs et actrices de la Comédie Française, dans une comédie qui est assez hilarante, qui ne dure pas très longtemps, 1h15, 1h20. Toute la troupe joue. Et je crois que c'est le truc que tout le monde attend et que personnellement j'attends énormément. D'ailleurs, je l'ai replacé les deux semaines, trois semaines à venir de la Comédie Française. Ensuite, qu'est-ce qu'il y a ? Oh, il y a bien sûr pour les enfants et leurs parents, Charlie et les kangourous, Vaiana, que je reprends aussi, qui marche très bien, et les mignons, qui ont fait tout l'été. Là, il ne faut pas rater, il n'y aura qu'une séance par semaine. Hein. De même pour De Gaulle, une seule séance par semaine, on ne se rate pas. Là aussi, il y aura une rupture, hein, 13, 14, 15, pour des raisons personnelles, y a pas. Pour cette semaine, c'est un peu court, mais c'est tout ce que j'ai.
0: D'accord, bon. Ben, c'est très bien.
1: Bon, ouais.
0: Déjà, il y a quelque chose.
1: Bon, ouais, mais venez au cinéma.
0: Ben oui. Petit tué, 4...
1: 4 ? Alors, tu m'inventes une adresse formidable.
0: Vas-y. Ah bah, je sais plus, moi. Non. Tu m'as pas donné de papier.
1: Attends. J'ai pas d'adresse sur le papier. Non, c'est simple. Le cinéma de Besse.
0: Il est à côté de la mairie.
1: Il est coincé entre la mairie et l'église. On peut pas se louper, hein.
0: Attends, je vais.
1: Et je peux en profiter puisque tu pianotes. Plutôt, tu tapotes sur ton téléphone.
0: Non, mais c'est ça, c'est 4 places de l'église à Besse.
1: Ah bon ?
0: Bah oui.
1: Bah ça alors. Je vois pas où est le 2, le 1 et le 3. Mais enfin, bon, peu importe.
0: Bah, l'entrée, en tout cas, est située 4 places de l'église à côté de la mairie à Besse.
1: À côté de la mairie à Besse, formidable, avec 4 euros pour les enfants, totalement. 5 euros pour les ados et seulement 7 euros pour les autres.
0: Totalement. Avec une salle qui est magnifique, un projecteur dernier cri. Oui. Oui.
1: No comment.
0: Il marche très bien,
1: ce projecteur. Il marche très bien. Dernier cri, il date de 2013, quand même.
0: Bon, oui, bon, ça marche.
1: Oui, mais ça marche toujours.
0: Si je te dirais l'âge de certains équipements dans les studios.
1: Ah là, chez vous, tout est neuf, c'est
0: merveilleux. Oh, c'est pas neuf.
1: Non, mais c'est bobo.
0: Oh, t'abuses. On n'est pas bobo, on est Radio de Montagne.
1: Radio de Montagne.
0: Bon, bref, c'est pas le sujet. Merci, Jean-René.
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1: Bonsoir à toutes et à tous, bienvenue avec nous sur 106 FM, 19h.
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1: Je suis très heureux de vous accompagner ce soir en direct, bien sûr, jusqu'à 20h avec de la chanson française, s'il vous plaît. N'hésitez pas à vos dédicaces sur Facebook, vos petits messages sur la messagerie de Facebook pour que je puisse évidemment les transmettre. Michel Sardou dans quelques minutes et Alain Souchon tout de suite sous les jupes des filles jusqu'à 20h sur 106 FM.

vous jouez de la musique, vous êtes peut-être musicien, amateur, vous avez quand même monté un petit groupe où vous êtes en solo, mais vous faites quelques petites représentations dans nos belles campagnes d'Auvergne ou dans quelques petites salles. N'hésitez pas à nous contacter et à nous envoyer vos démos et puis à nous envoyer aussi vos dates de concert. On se fera un plaisir de les publier et puis on se fera un plaisir de vous recevoir dans les studios pour pouvoir vous interviewer. Voilà, ça y est, vous avez tout noté. contact@106fm.fr. La suite de la musique, c'est Francis Cabrel avec Des Hommes Pareils dans quelques minutes. Et puis Eddie Mitchell, tout de suite, en direction de la route de Memphis à 19h14.

0: jusqu'à la dernière note. Nous sommes des hommes pareils. Et il avait tellement raison, il a tellement raison. On n'est pas du tout au passé avec Francis Cabrel.
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0: Dans quelques minutes, nous parlerons des activités et des animations de ce début de semaine à la station de Superbès parce que les vacances continuent, bien entendu. Et tout de suite, tomber, c'est pour la musique. Ne vous inquiétez pas, vous ne tombez pas. En tout cas, vous êtes bien tombé sur la bonne radio. Gérard De Palmas, 19h22, Sensi FM.

tombé à l'instant avec Gérard de Palmas. Allez, comme promis, on va parler des animations de Superbès à partir de demain, puisque les vacances continuent pour tous nos vacanciers qui sont toujours venus en Auvergne à la station de Superbès. Dès demain après-midi, atelier autour des animaux du lac sur la terrasse du restaurant Les Hermines. C'est à partir de 7 ans. Les enfants doivent être accompagnés d'un adulte, bien évidemment. Et c'est gratuit. C'est mieux de réserver pour cette animation entre 14h30 et 15h30 demain. Animation donc autour des animaux du lac. Et puis demain soir à 18h, c'est les Olympiades des familles, le rendez-vous au chalet de la base aquatique aqualudique des Hermines. À partir de 5 ans, accompagné d'une personne d'au moins 16 ans. Là aussi, il faut réserver vos places pour cette animation avec plein d'épreuves à relever en famille. À être au minimum 3 personnes pour tenter de gagner une activité à la station. Les Olympiades des familles, c'est donc demain soir à 18h au chalet de la base aqualudique. Et puis si je veux vous annoncer un petit peu ce qui va se passer encore ensuite dans la semaine concours de Château de Sable, mardi matin de 10h30 à 11h30, ouvert pour tous les enfants. Mardi après-midi, c'est la chasse au trésor du trappeur à partir de 7 ans au rendez-vous des chalets des animations. Et puis mardi soir à 18h, l'apéro tyrolienne pour prendre de la hauteur grâce au télésiège Falaise. Vous allez profiter d'un apéro avec DJ set en pleine nature. Vous allez monter et descendre en télésiège gratuitement entre 18h et 20h30, accessible donc pour tous les inscrits, avec donc consommation et planche apéro. L'apéro donc tyrolienne, c'est demain soir à 18h, et évidemment, c'est à Superbès. Voilà pour les animations de cette semaine à Superbès. La musique, Sache que je, ça c'est Goldman, qui arrive dans quelques minutes, et Joe Dassin tout de suite. Salut les amoureux sur Sensi FM.

Jean-Jacques Goldman, à l'instant avec Sache que je, eh bien, sache que, cher auditeur, il y a des marchés encore, bien sûr, pendant cette période estivale, un peu partout dans notre belle région. Dès demain matin, bien sûr, à Besse et Saint-Anastèse, le marché de Besse. Je vous invite à venir nombreux dès demain matin sur ce marché. Et puis, il y aura aussi le marché nocturne demain soir. Ce sera donc à Saint-Nectaire. C'est à découvrir. Le marché nocturne aussi demain soir au Mont d'Or, donc vous allez pouvoir aller vous y rendre. Il y a aussi le marché bio de la Bourboule que vous pouvez retrouver en journée, le marché nocturne, celui-là mardi soir, à ne pas louper. Je vous invite, si vous n'avez pas eu le temps d'y aller, chers vacanciers, du côté de Chambon-sur-Lac. Il y a donc, après le lac, hein, bien dans le village de Chambon, il y a le marché nocturne tous les mardis soirs de cet été. Et puis aussi du côté de Murol, c'est pas très loin, le marché nocturne là, le marché régulier, pardon, là, c'est plutôt mercredi. Donc, vous voyez, plein de marchés nocturnes, ou de marchés, notamment mercredi, à Église Neuve d'Entraigues aussi, pour le marché traditionnel, et puis le marché de producteurs locaux à Muralkerre. Picherande, sans oublier, bien sûr, Picherande, pour son marché. Voilà, donc il y a plein d'endroits où vous pouvez vous rendre, la Bourboule, le Mont d'Or, Murol, Chambon-sur-Lac, et bien sûr, Besse, dès demain matin. C'est bien noté pour vous. La musique tombée pour elle, Pascal Obispo dans quelques minutes, et Raphaël tout de suite avec Caravane sur son CFM. 19h37 minutes, passez une excellente soirée avec nous.

Pascal Obispo, à l'instant bien sûr avec Tomber pour elle et l'île aux oiseaux. Vous savez, vous connaissez l'île aux oiseaux du côté du Cap Ferret et d'Arcachon. Et puis on a une grande pensée bien pour tous les gens de là-haut et du côté des Landes aussi qui ont eu des soucis avec les incendies cet été. Pour les activités de cet été, vous pouvez peut-être aussi penser, pourquoi pas, à la pêche à la ligne. Qu'est-ce que vous en pensez, emmener les enfants à la pêche à la ligne? Ça doit être vraiment sympa. On écoute Renaud qui le fait très bien.

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bien sûr, je vous laisse jusqu'à la fin. Jules et le Vilain Orchestra à l'instant avec Friandise. Jules, qu'on aura le plaisir de retrouver avec tous ces musiciens et tous ces compères du Sémaphore, bien sûr, à Sébaza. Ça sera pour le dernier, ça c'est sûr, la dernière der du Béaba de la chanson. Ils nous font la surprise de revenir cette année, le 14 et le 15 novembre de cette année. Rendez-vous bien sûr en début d'année pour aller chercher vos places au Sémaphore de Sébaza. Allez, c'est toujours l'été, hein. Bah oui, c'est toujours l'été, alors on se fait plaisir avec une musique exotique. Raft, ça date, ça.

Il n'y a qu'à écouter tranquillement votre radio 106 FM sur le 103.5. Merci, vous êtes de plus en plus nombreux à nous écouter. Très heureux d'avoir passé ce moment avec vous. Je vous souhaite de passer une excellente soirée, bien sûr, avec 106 FM dans les oreilles. On se quitte avec Ja, qui est un chanteur local, bien entendu, avec La vie est belle. Bonne soirée à tous pour aller jusqu'à 20h. Ciao, ciao, bye bye.

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0: Salut, j'espère que vous avez passé une bonne semaine. Je suis ravi de vous retrouver. Vous êtes avec Yann pendant une heure de nouveautés pop rock. Vous écoutez Réservoir Pop.
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Chaque semaine, des nouveautés dans Réservoir Pop. C'est le cas de Vilain Cœur que l'on a écouté à l'instant avec Madame Caprice. Je vous propose maintenant le tout nouveau single de Somber. Ça s'appelle Potential.

Le morceau s'appelle For a Minute. On a écouté Puggy, extrait de la version deluxe de leur album How Is There Yet, qui sortira mi-mai. La suite, c'est Pierre Demers. Il prépare son tout nouvel album, premier single, Je pense à vous, Pierre Demers.

Cet extrait d'un EP, c'est signé Note for Radio. On a écouté Kitten. La suite, c'est Lana Del Rey à travers le retour de James Bond en jeu vidéo fin mai avec le jeu 007 First Light. Lana Del Rey en signe la chanson principale. Le titre s'appelle First Light. Lana Del Rey.

Le retour d'Evanescence dans Réservoir Pop, on a écouté Who Will You Follow. Le nouvel album est attendu en juin. La suite, c'est Daran sur l'album Grand Hôtel Apocalypse. Nouveau single, Je n'ai jamais vu personne. Daran.

Agathe est de retour, son album sortira en juin. On vient d'écouter son tout nouveau single, Réponds-moi. Vous êtes toujours avec Yann pour Réservoir Pop. Je vous propose le nouveau titre d'Adrien Gallo, Aurore Show.

0: Chaque semaine, des nouveautés dans Réservoir Pop. À l'instant, Zaoui, nouveau single en duo avec la chanteuse Stéphane. Ça s'appelle Love Noir. Je vous propose maintenant Yoa, cet extrait de son album La Favorite. On écoute moi, Yoa.
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Le retour des Strokes à l'instant, l'album est attendu fin juin, on vient d'écouter le premier single « Going Shopping » les Strokes. Je vous propose maintenant le nouveau Teddy Swims, « Mr. Know It All ».

Le morceau s'appelle Sweet Alléluia. On vient d'écouter le nouveau Royal Otis. Vous êtes toujours avec Yann pour Réservoir Pop. Je vous propose maintenant Pierre-André Marionnette.

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1: Voilà, c'est la fin de l'émission. J'espère que vous avez passé un bon moment en ma compagnie. Je vous donne rendez-vous la semaine prochaine pour une nouvelle édition de Réservoir Pop et pour découvrir ensemble d'autres nouveautés pop-rock. Je vous dis à très bientôt. Salut !

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